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0: Elle a fait une annonce, mais est-ce que ça va donner suite à quelque chose? Rien n'est moins sûr. Voilà. Non.
1: Et puis, en parallèle de ça, il y a de ces contestations, il y a la figure de proue, à savoir le prix Nobel
0: de la paix,
1: Maria Corina Machado, qui exhorte le gouvernement, je pense que c'était une info que tu voulais dire, mais à convoquer des élections générales dès que possible. Et elle plaide pour une transition démocratique rapide, soutenue par une partie de la communauté internationale. Voilà. Mais s'il y a des sous qui ont été promis pour augmenter les salaires, c'est que derrière, c'est parce qu'il y a une envie d'aller taper dans une cagnotte.
2: Il y a beaucoup d'argent en jeu. Évidemment, Corina Machado, elle est allée voir Trump, elle a montré un peu la couleur. Et elle se trouve en Espagne actuellement, elle est accueillie par l'extrême droite Vox et par le Parti Populaire. Ouais. Donc, évidemment, elle voudrait récupérer très vite la présidence et être. C'est elle qui décide.
0: Elle a des arguments économiques pour ça. Elle dit aujourd'hui, elle avait dit dans un discours, le Venezuela produit aujourd'hui environ 1 million de barils de pétrole par jour, mais il pourrait en produire plus, 5 ou 6 millions quotidiennement. Donc, elle veut arriver et aussi elle a l'argument économique pour peut-être attirer les faveurs de Trump, même si pour le moment il préfère la pseudo-stabilité du pouvoir en place avec Delcy Rodríguez.
2: Oui, il faut dire qu'il y a quand même beaucoup d'argent, comme on disait tout à l'heure, en jeu. Il se trouve que la Banque centrale du Venezuela, la BCV, a déposé à la Banque d'Angleterre 31 tonnes d'or. Et ça, depuis quelques années. Mm-hmm. Eh bien, ces tonnes d'or, qui étaient de l'eau, parce que ça ne servait à rien, hein, l'absurde significatif. Donc, il se trouve que ça coûtait en 2020 1,95 milliard de dollars. Mm-hmm. Mais avec le prix de l'or actuel, évidemment, on chiffre ces 31 tonnes à 4,4 milliards de dollars. Donc, c'est un pactole important. Et oui, évidemment, la question va se terminer peut-être devant les tribunaux pour l'instant, mais je ne sais pas quelle est l'issue possible, puisque de plus en plus, le gouvernement des États-Unis donne tout son pouvoir au gouvernement actuel du Venezuela. Donc, Corina Machado, ça ne semble pas très clair.
1: Non, ce n'est pas très clair, parce que ça les arrange. Voilà. Aujourd'hui, ça les arrange, en fait, que Belsi soit là. Ça le permet de normaliser, etc. Et ça le permet, en fait, de faire du business. Voilà, ça les arrange. Machado, oui, mais rappelez-vous, en fait, de ce que disait Trump. Hein, limite, il s'en foutait d'elle.
0: Mais il s'en fout. Il veut juste quelqu'un qui lui donne du pétrole qui le laisse faire gérer comme il veut.
1: Exactement. Donc, affaire à suivre. Parking musical, Angel, et on va aborder maintenant, on va descendre, on va aller du côté du Brésil, Pérou et Chili.
2: Eh bien, on connaissait ce grand succès international Suavecito, chanté dans toutes les langues, sur toutes les places publiques de l'Europe et d'Amérique. Et bien là, c'est un Cubain qui s'appelle... c'est un chanteur très jeune qui s'appelle Roncalunga qui nous chante Suavecito.

0: La voix d'Amérique latine du côté maintenant du Pérou, le Pérou qui vit au rythme des élections et il va vivre ça jusqu'en juin. Le Pérou, en fait, il y a eu un premier tour le 12 avril, pour être précis, assez fragmenté, puisque le Pérou a tenu le premier tour de ses élections, donc le 12, et il confirme en fait ici une profonde division de l'électorat. Voilà.
1: 35 candidats.
0: Voilà.
1: C'est le record du monde.
0: Alors, tout le monde a sa chance au Pérou. Voilà, c'est ce qu'il faut se dire. Peut-être qu'il y a un de nous là, qui a postulé, va aller savoir.
1: Non,
0: en tout cas, les résultats, c'est que Keiko Fujimori, force populaire, arrive en tête avec 17% des voix, suivi de Roberto Sanchez, Ensemble pour le Pérou, à 12%. L'enjeu, ce duel pour le second tour, qui est prévu pour le 7 juin, oppose une droite conservatrice à une gauche radicale. Le pays cherche à une stabilité après la destitution de Dina Boluarte en octobre 2025 et une transition assurée par José María Balcázar. Voilà, le contexte, c'est que la nomination ratée, en plus, d'Hernando de Soto, oui, parce qu'il y a eu encore du raté en février dernier, avait laissé le pays dans une incertitude ministérielle totale, finalement stabilisée par une certaine Denise Miralles à l'économie. Voilà, ce qu'on apprend de ce tour-là, c'est que Keiko Fujimori, fille 2, voilà, la candidate de la droite conservatrice, arrive donc avec en tête et elle a adopté en fait une sorte de rhétorique de combat, saluant en fait une victoire contre celle qu'elle qualifie d'ennemi de la gauche. Voilà, il y a ça. Faut pas oublier qu'elle a des casseroles aux fesses.
1: Et son père,
0: il en avait beaucoup plus d'avantages. D'abord, c'est qu'il est mort.
1: Il est mort en captivité
0: dans son lit.
1: Prison, ouais.
0: Voilà. Et d'un autre côté, à 12%, vous voyez que c'est très fragmenté. Il y en a pas un qui peut dire en fait qu'il a plus de 30%, plus de 50%. Le retour de la gauche radicale avec Roberto Sanchez, parti Ensemble pour le Pérou, qui semble lui en mesure en fait ici de se qualifier donc pour le second tour, et ce qui est fait, proche de la ligne de l'ancien président Castillo, vous savez, celui qui a été élu président et dans lequel le Parlement lui a savonné en fait complètement en fait ici son mandat. Donc il incarne le camp progressiste face à l'héritage fujimoriste. Bon, grosso modo, ils ont tous des casseroles. Voilà, et le problème, c'est que pour les Péruviens, ce scrutin intervient dans un climat de méfiance totale, marqué par des accusations de fraude de certains candidats, parce que comme ils sont 35,
2: forcément, oui.
0: Donc du coup, c'était la foire. On aurait pu assister, en fait, ici, dans des villages, les Gaulois, c'est quand ils s'envoient des poissons qui puent dans la tronche. Mais c'est exactement ça, comme ça. Accusé de fraude de candidats.
1: Contestation, fraude, on récompte. Oui. Hier soir, ils étaient à 93,5%.
2: Ils n'ont pas fini, oui, ils ont ouvert les...
1: Mais vous vous rendez compte, c'est...
0: Et voilà, et bien qu'il y ait des observateurs internationaux, voilà, et qui sont là pour notamment valider la régularité du processus. Mais le problème, c'est que voilà, les Péruviens vont devoir élire le moins pourri.
2: Le moins pourri, oui, oui.
0: Enfin, ce qui leur semble pour eux le moins pourri, parce qu'en réalité, il y en a pas un qui...
2: Mais bon, après, si c'est déjà, enfin, je veux dire, 17%, c'est, là, du coup, il y a deux candidats qui vont normalement au second tour.
1: Oui, 15 000 votes de différence.
2: Ouais, c'est ça, oui, mais c'est pas beaucoup. Et puis même, enfin, 17% pour le moment, je sais pas s'il y a vraiment une volonté d'élire l'un ou l'autre des candidats.
1: Enfin, et en Colombie, des questions semblables vont se poser. Parce que Petro commence à annoncer que pas de fraude électorale, pas de corruption. Je serai le premier à surveiller le résultat.
0: Oui, alors, c'est comme quoi, en fait, ici, les choses sont assez marquées, assez tendues politiquement du côté du Pérou. Il est 15h48, on va passer peut-être une page musicale, d'accord ?
1: On passe une page musicale, donc c'est un duo qu'on avait connu il y a quelques années.
0: À côté du micro. En face du micro. Oui. C'est mieux.
1: J'étais trop loin du micro.
0: Exactement.
1: Il faut bien que je le mange davantage. Donc c'est un duo qu'on avait connu il y a quelques années, Sin Bandera, qui ont réenregistré une version acoustique de leur succès, Mientes también.

0: Eh bien, vous êtes sur la clé des ondes, 90.10, et on repart en Amérique latine. Et là, on est arrivé au niveau du Brésil. Oui. Brésil, où début avril, des milliers de militants autochtones se rassemblaient à Brasilia, donc dans la capitale, pour une assemblée annuelle prévue dans donc la capitale jusqu'à vendredi. C'était du dimanche au vendredi en avril, première semaine d'avril, en vue notamment de faire valoir les droits qu'ils revendiquent sur leurs terres ancestrales. C'est ce rassemblement, je disais, annuel, puisque depuis 2004, tous les ans, les organisateurs du campement Terre Libre table sur 7000 à 8000 participants, avec donc des intervenants qui viennent parler des problèmes et de la revendication des droits autochtones qui ont été un peu malmenés avec notamment Bolsonaro. Et qui là sont un peu en fait un entre-deux avec Lula, parce que d'un côté donc il y a la volonté partager les droits, accéder aux revendications des populations autochtones, mais en même temps ça s'affronte au domaine, on va dire, agricole et au commerce.
1: Au niveau agricole, ouais. Qui a été fortement chahuté par justement Lula, par l'arrivée de Lula. Rappelez-vous en fait que Bolsonaro, en fait, ici, hein, lorsqu'il était au pouvoir, a cédé énormément de terres, justement, en fait, ici, à des propriétaires terriens, pour pouvoir, en fait, ici, manger sur l'Amazonie, pour qu'il y ait des terres, et au détriment de la faune, et notamment des communautés autochtones. Et justement, Lula, j'en profite ici, là, qu'est-ce qu'il a fait entre-temps? Je rappelle qu'il y a un horizon pour le Brésil, hein, c'est l'élection en octobre 2026, où tout reste polarisé au Brésil, comme dans toute l'Amérique latine, bien que la condamnation passée de l'ex-président Bolsonaro ait stabilisé les institutions démocratiques, ça reste quand même assez fort, il y a quand même l'extrême droite qui est assez forte là-bas au Brésil. Et bien Lula, en fait, ici, il a fait une visite officielle en Europe, le 17 avril, c'était pas il y a longtemps. Il a rencontré son homologue espagnol Pedro Sánchez à Barcelone. Les deux dirigeants ont affiché leur unité face à la montée des populismes et aux tensions commerciales internationales, notamment avec les États-Unis. Et il y a eu 15 accords qui ont été signés, couvrant des domaines justement comme les terres rares, les connexions satellites et le commerce. Les ponts sont lancés entre ces deux dirigeants, l'un qui s'est distingué par le nom à Trump, pas d'avion qui passe par l'Espagne, et du coup Trump a dit on se passera des Espagnols, et Lula, qui est un des rares dirigeants, en fait, ici, de la gauche en Amérique latine, il y a des échanges bilatéraux qui se font. Voilà, Angel, peut-être un élément à compléter justement sur ce sommet.
2: Oui, avant d'aborder cette réunion à Barcelone organisée par Pedro Sánchez, je voulais soulever un problème que je retrouve dans les informations qui arrivent d'Amérique latine, c'est l'exploitation minière. Mm-hmm. Ça revient, toute la droite, tous les candidats de droite, en particulier en Colombie, c'est très clair, ils ont même fait une réunion il y a quelques jours, pour relancer l'extraction minière, le gaz de schiste, et pour essayer donc de correspondre à l'idée que Trump se fait de la nature et de ressources disponibles pour le peuple. Donc cette réunion à Barcelone est une réunion où l'on commence à compter avec les doigts de la main le nombre des participants de gauche. Donc nous avons à cette réunion Pedro Sánchez, bien sûr, socialiste, le Colombien Gustavo Petro, le Uruguayen Yamandú Orsi, le Brésilien Luis Ignacio Lula et la Mexicaine qui est arrivée disant que ce n'était pas une réunion contre Trump, attention, mais elle y est allée, c'est donc Claudia Sheinbaum qui est allée en Espagne parce qu'elle voulait aussi visiter ce super ordinateur dont j'ai parlé tout à l'heure et elle voulait faire un petit pas après la lettre que López Obrador avait envoyée au roi d'Espagne pour lui demander de s'excuser pour la période coloniale. Et donc voilà,
1: il y a eu
2: c'est
1: tension
2: un
1: entre le Mexique et l'Espagne.
2: Tension
1: oui,
2: extrême.
1: Oui.
2: Et donc elle fait un petit pas après que le roi d'Espagne a déclaré, visitant une exposition d'art précolombien au Mexique, à Madrid, d'art précolombien mexicain. Donc il avait déclaré qu'en effet, il y avait eu quelques abus pendant la période coloniale. Donc petit pas de l'un, petit pas de l'autre. Et donc voilà. Mais
1: on appelle ça la diplomatie.
2: Il faut dire qu'à la dernière réunion, on avait un représentant du Chili qui n'y est plus.
1: Ah ben oui, qui est, oui, et qui est plus. Alors justement, on va pas passer de musique là parce que sinon on va arriver en retard pour la Voz. Oui, parce que il y a José Antonio Cas qui est arrivé entre temps, un tournant radical, comme vous le pouvez le constater. Et il s'est pas fait attendre pendant qu'ils étaient à Barcelone. Cas fraîchement investi, donc le président d'extrême droite, il impose son agenda carrément de rupture. Voilà, la politique migratoire, c'est bon, ça commence. Fidèle à ses promesses de campagne, voilà, Cast a lancé les premières vagues d'expulsion de migrants en situation irrégulière, marquant la fin d'une certaine tolérance administrative qui était en fait effectuée en fait par la gouvernance de gauche, en fait ici, de l'ancien président.
2: Et il annonce la baisse de la fiscalité.
1: Alors, et il annonce un choc économique, voilà. Exactement. Il annonce des réformes structurelles majeur visant à libéraliser davantage l'économie chilienne comme si elle n'était pas suffisamment donc libéralisée, avec une stratégie qui séduit les marchés mais qui inquiète les défenseurs du modèle social, parce qu'il est en train de dire « Oui, mais tous ceux qui payent des impôts, je veux qu'ils payent moins d'impôts. » Voilà. Donc, déjà, en fait, que c'était une vraie problématique à l'époque. Sachez que ça a eu comme conséquence, en fait, ici, la crise en 2019, en fait, des étudiants. Voilà. Où on s'est rendu compte qu'ils avaient tout privatisé, même les fonds de retraite. Et Cas, il veut revenir à ça. Voilà. Donc,
0: Il est en train de tout détricoter.
1: Et détricote tout. Et donc, tous les acquis sociaux qu'il y a eu pendant la présidence de Boric.
0: À la poubelle.
1: À la poubelle. C'est exactement ça. Donc, ceux qui ont commencé à avoir, du coup, des éléments pour la retraite, avec Cast, c'est fini. Je vous rappelle que Cast, son modèle économique est Milei, qui a tout cassé, qui a tout détricoté en Argentine. Et ça me permet de vous passer la balle au niveau de l'Argentine.
2: Oui, alors, qu'est-ce qu'il faut dire de l'Argentine ? Bon, c'est très rapide, c'est très rapide. Ces manifestantes qui ont perdu deux membres de leur famille et qui manifestent à Buenos Aires, dans la place de Mai. Donc, il en reste trois mères et deux grand-mères. Et donc, l'une d'entre elles, Tati Almeida, qui a 95 ans, a été nommée docteur honoris causa par la faculté de lettres, de philosophie et lettres de la capitale argentine. Oui. Donc, elle était tout émue, évidemment. Et voilà, elle est connue comme Tati, mais en réalité, elle s'appelle Lidia Estela Mercedes Miuranga de Almeida.
1: Ouh là là. Alors, je vais terminer avec l'Argentine, où comme quoi les l'onde de choc du Moyen-Orient atteint l'Argentine très rapidement, en raison des tensions justement géopolitiques mondiales qui affectent l'approvisionnement en carburant et les coûts logistiques, forcément. Les services du bus de Buenos Aires se raréfient carrément. Cette situation réduit la fréquence des trajets, compliquant les déplacements dans la capitale argentine, déjà fragilisée par une crise économique persistante. Voilà, sachez que c'est le service public, les bus.
2: Et avez-vous vu l'état des routes ?
1: Il y a moins de l'essence à augmenter.
2: L'état des routes.
1: Et l'état des routes.
2: C'est délirant, donc, l'état des routes.
1: Se déplacer en Argentine, voilà, est de plus en plus difficile. On termine là-dessus, on aura la possibilité de vous rebondir samedi prochain. Merci beaucoup, Angel, pour notamment la proposition musicale, en fait, ici, de ces deux premières heures. Et merci beaucoup, Maë, pour ta fraîcheur.
0: Merci. Ah, merci à toi d'avoir été convenable.
1: Convenable, vous voyez, j'étais sage aujourd'hui,
0: mais
1: ça l'a remarqué. Merci Seb, et
0: merci
1: on va pouvoir enchaîner tout de suite avec des corazones à corazones tout de suite sur On a la télé dominicana.

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